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Oui, nous voyons donc notre héros s'approcher de la victime d'un pas lent mais décidé quand même. Un dernier ajustement, les vêtements, tout va bien. Oui, la braguette, on la referme. Il s'approche de la dame, un croisement de regards.

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1: Bonjour, madame, monsieur. Ici Yannick Michaud et voici vos informations. Gravité Média, Max 103. Mise en vente à la mi-juillet, l'ancien moulin de Huntingdon a déjà trouvé preneur, confirme l'agent immobilier Steven Latulippe, responsable du dossier. L'immeuble patrimonial était affiché à 250 000 $. Selon Steven Latulippe, il a passé l'étape de l'inspection et la conclusion finale de l'achat ne requiert plus que l'approbation de l'institution financière. On ignore l'identité de l'acquéreur, sinon qu'il s'agit d'un homme d'affaires de la région. Idem pour la vocation future de la propriété, mais le responsable indique que l'acquéreur a l'intention de conserver le même cachet. Le bâtiment nécessite néanmoins d'importants travaux de rénovation, estimés à au moins 1 million de dollars. La propriété se trouve à proximité immédiate du barrage et du pont Anderson. Il comporte des espaces de stationnement tout près et serait propice pour des bureaux ou des commerces comme un restaurant, par exemple. Autrefois utilisé comme moulin à farine et moulin, le bâtiment a été construit en béton et en pierre des champs, avec une toiture en tôle, lui conservant tout son cachet d'origine. La ville de Vaudreuil-Dorion continue ses efforts pour enrayer l'herbe à poux sur son territoire. Un entrepreneur mandaté par la ville, groupe Arbo Ressources Inc., entame cette semaine l'épandage d'un herbicide écologique et sélectif dans des secteurs ciblés, et ce pour une durée approximative de 3 semaines, incluant les fins de semaine au besoin. La pulvérisation se déroulera lorsque les conditions météorologiques seront optimales. Totalement écologique, le produit utilisé, le Ragweed Off, est une solution saline développée par une équipe d'experts et homologués. Il s'attaque aux plants d'herbe à poux sans causer de dommages aux autres végétaux. Cet épandage permettra une diminution importante de la présence de la plante. Enfin, le Festival d'agréable de Saint-Zotique s'est amorcé hier à la plage de l'endroit, se poursuit vendredi et samedi avec grillades et spectacles au menu. Voilà ce qui complète. Bon week-end et pour plus de détails, consultez le www.journalsaintfrançois.ca.
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2: Parce que Mike Lynn,

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8: 3, 2, 1. Bon vendredi matin, le 14 août, 6h30, présentement 13 degrés. Pas chaud quand même. Moi, ce matin, quand je suis arrivée à la station, je regrettais de ne pas m'être mis un petit coton été par-dessus. Mais là, ça va se réchauffer. C'est une très, très belle journée qui nous attend aujourd'hui pour débuter le week-end. Dans les prochaines minutes, juste de la bonne musique pour vous. J'ai Blue Ridge Band qui s'en vient. William Delaurier, les trois accords Francis de Grand Prix pour l'instant. Bailey Zimmerman et Big That Plug avec All The Way à Max 103. Merci de nous choisir ce matin.

0: Bye.
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0: 1063 dans Rock du Guérin le matin. Aujourd'hui, météo du soleil, vraiment une belle journée là, qui s'annonce. Déjà, c'est très, très beau à l'extérieur. Maximum 25, humidex 30. Ce soir et la nuit prochaine, quelques nuages. Le mercure descendra, attention, à 10 degrés. Ce sera pas chaud ce soir et cette nuit. Demain, samedi, très, très beau aussi. Du soleil 25, humidex 28. Et dimanche, plutôt nuageux avec 22 degrés. Actuellement, toujours 13 degrés sur Valleyfield. Le bulletin de nouvelles de Yannick s'en vient dans quelques minutes. En musique, David Guetta, Tones and I avec Gone, Gone, Gone. Et pour l'instant, Marc-Antoine Delage à Max 103.
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2: Bonjour Madame, Monsieur, ici Yannick Michaud et voici vos informations Gravité Média, Max 103. Mise en vente à la mi-juillet, l'ancien moulin de Huntingdon a déjà trouvé preneur, confirme l'agent immobilier Steven Latulippe, responsable du dossier. L'immeuble patrimonial était affiché à 250 000 $. Selon Steven Latulippe, il a passé l'étape de l'inspection et la conclusion finale de l'achat ne requiert plus que l'approbation de l'institution financière. On ignore l'identité de l'acquéreur, sinon qu'il s'agit d'un homme d'affaires de la région. Idem pour la vocation future de la propriété, mais le responsable indique que l'acquéreur a l'intention de conserver le même cachet. Le bâtiment nécessite néanmoins d'importants travaux de rénovation, estimés à au moins 1 million de dollars. La propriété se trouve à proximité immédiate du barrage et du pont Anderson. Il comporte des espaces de stationnement tout près et serait propice pour des bureaux ou des commerces comme un restaurant, par exemple. Autrefois utilisé comme moulin à farine et moulin, le bâtiment a été construit en béton et en pierre des champs, avec une toiture en tôle, lui conservant tout son cachet d'origine. La ville de Vaudreuil-Dorion continue ses efforts pour enrayer l'herbe à poux sur son territoire. Un entrepreneur mandaté par la ville, groupe Arbor Ressources Inc., entame cette semaine l'épandage d'un herbicide écologique et sélectif dans des secteurs ciblés, et ce pour une durée approximative de 3 semaines, incluant les fins de semaine au besoin. La pulvérisation se déroulera lorsque les conditions météorologiques seront optimales. Totalement écologique, le produit utilisé, le Ragweed Off, est une solution saline développée par une équipe d'experts et homologués. Il s'attaque aux plants d'herbe à poux sans causer de dommages aux autres végétaux. Cet épandage permettra une diminution importante de la présence de la plante. Enfin, le Festival d'agréable de Saint-Zotique s'est amorcé hier à la plage de l'endroit, se poursuit vendredi et samedi avec grillades et spectacles au menu. Voilà ce qui complète. Bon week-end et pour plus de détails, consultez le www.journalsaintfrançois.ca.
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0: 7h13, 14 degrés actuellement sur Valleyfield. Je vous invite en fin de semaine, aujourd'hui et demain, au Festival de la Grillade de Saint-Zotique. J'y serai pour animer l'événement. Aujourd'hui, les portes ouvrent à 11h pour accès au site, la baignade, vraiment les activités un peu plus plage, si on veut. Mais sinon, les spectacles sont débutent ce soir à 19h30 avec William Cloutier, Mia Tiner et Raphaël Roy en première partie de Sarah Dufour. Très, très hâte de voir tout ça et de les présenter sur la grande scène. Il y a plusieurs zones. Il y a une zone bébé, zone familiale. Il y a la plage, évidemment, qui est accessible. Plusieurs food trucks présents, des zones bars également. Alors, c'est un rendez-vous aujourd'hui et demain au Festival de la Grillade. Demain, en plus, vous pourrez assister au volet compétition des grillades. J'ai hâte de voir ça. C'est la première fois que j'ai la chance d'aller au Festival de la Grillade. À chaque année, il y avait quelque chose qui arrivait, puis je pouvais pas y aller. Donc, cette année, en plus d'y aller, je vais animer cet événement-là. Alors, très, très hâte d'y aller. Vous pouvez acheter vos billets en ligne sur la billetterie de la ville de Saint-Zotique, Festival de la Grillade. Vous tapez ça sur Google et vous aurez accès à la billetterie pour aujourd'hui et demain. Dans les prochaines minutes, on va parler avec Mathieu Nardi qui personnifie le King Elvis Presley. Il sera en spectacle mardi au Mardi en musique. Alors, très, très hâte de lui parler puis d'en apprendre un petit peu plus sur sa passion pour Elvis. Pour l'instant, les Cowboys Fringants nous offrent la fin du show à Max 103, la radio.

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0: Dans le cadre des Mardis en musique, je reçois aujourd'hui celui qui incarne le King Elvis, Mathieu Nardi. Bon matin.
1: Bonjour.
0: Comment ça va?
1: Ça va bien, toi?
0: Ça va bien, merci. Hey, Forever King, gros spectacle qui s'en vient au Mardi en musique à Valleyfield, spectacle gratuit. Toi, cette passion-là pour Elvis, ça te part d'où, Mathieu?
1: Ah, ben, ça vient de mon grand-père. Quand j'étais tout jeune, il restait dans le duplex en haut de chez nous. Puis, c'est lui qui me gardait durant l'été. Donc, moi, j'étais pas un petit gars qui allait au camp de jour. Je me faisais garder par mes grands-parents. Et mon grand-père me faisait écouter de la vieille musique. Du Tom Jones, les Beatles, Frank Sinatra. Mais moi, j'ai pogné sur la musique d'Elvis, en fait. Puis j'ai eu la piqûre. Puis depuis ce temps-là, ben j'ai commencé à chanter ses chansons. Puis j'ai pris des cours de guitare. Puis depuis ce temps-là, ben je vis avec ma passion. Mmh.
0: Puis qu'est-ce qui t'a attiré dans la musique d'Elvis?
1: Ah ben c'est le rock and roll. Mmh. Moi c'est vraiment ça les vieilles voitures, le style de vêtements qu'il portait puis tout ça.
0: C'est un style qui t'a inspiré, j'imagine.
1: Oui, beaucoup.
0: Hey, parle-nous, parce que là j'ai lu un peu sur toi puis sur ta carrière. Parle-nous pour nos auditeurs afin qu'ils te découvrent de tes accomplissements que t'as eu là durant ta carrière.
1: Ben en fait moi j'ai commencé à l'âge de 13-14 ans à faire des spectacles dans les foires, dans les parcs et tout ça. Puis il y a eu un concours que j'ai gagné là, qui en 2013 qui se déroulait à la Place des Arts. Et j'ai remporté le premier prix qui m'a permis d'aller faire un voyage à Graceland. Et puis j'ai chanté là-bas aussi devant la maison d'Elvis en 2013. Donc j'ai réalisé ce rêve-là. Et puis après ça, ben là, ça fait depuis environ presque 3 ans maintenant que j'ai signé avec les Pierre Gravel International. Et puis depuis ce temps-là, ben je suis en train de vivre vraiment le rêve que j'ai toujours voulu vivre, qui est de faire mes spectacles dans des salles un peu partout au Québec.
0: Puis comment tu t'es senti là? Parce que là, tu me dis que tu as trippé sur Elvis toute ta vie. Tu étais devant sa maison. Qu'est-ce que ça te fait? Comment tu t'es senti à ce moment-là?
1: Ah ben c'est tout un feeling, hein, parce que c'est vraiment comme si il y a le temps s'est arrêté là-bas à Memphis. Là. C'est comme en fait qu'ils ont gardé la maison d'Elvis comme c'était à l'époque. Les gens, tu sais, peuvent aller visiter sa maison et tout ça. Il y a ses avions de l'autre côté de la rue qu'on peut visiter aussi. Donc c'est vraiment tout un feeling parce qu'on a, tu sais, on arrive là puis on a l'impression qu'il est là à quelque part, puis on peut voir toutes ses vieilles voitures, ses vêtements, comment est-ce qu'il vivait, puis tout ça. Donc, c'est vraiment quelque chose à voir.
0: Puis, pour toi, Mathieu, pourquoi tu penses que la musique d'Elvis résonne autant encore là aujourd'hui, en 2026?
1: Ah ben je pense que c'est son style qui est intemporel. Exactement. Il a vraiment marqué, surtout ici, là, au Québec, au Canada. Je pense qu'on l'aime beaucoup parce qu'il est jamais venu. Il est venu au Canada, mais à Toronto, à Vancouver, puis à Ottawa. Mais tu sais, ici, à moi, dans le coin de Montréal, puis les alentours, il est jamais venu se produire en spectacle. Donc, je pense qu'on se tente pas de son énergie puis de sa voix.
0: Ouais, de son univers finalement.
1: Oui, exact.
0: Et puis là, au Mardi en musique, à quoi les gens peuvent s'attendre de ton spectacle, Mathieu?
1: Ah ben en fait, c'est un spectacle moi que j'ai monté avec 4 musiciens dans lequel on relate les 3 grandes époques de la carrière d'Elvis. On passe par les années 50, 60, 70. On fait tous ses plus grands hits. Et puis, moi, j'amène vraiment le public dans le temps. Donc, les musiciens sont costumés avec les différentes époques. Et moi aussi, je change de costume et de perruque avec le maquillage et tout. Donc, les gens ont vraiment l'impression de faire un voyage dans le temps.
0: Wow! Eh bien, c'est sûr et certain qu'il va y avoir du monde en masse devant la rotonde du parc d'Elfa Sauvé. Donc, c'est mardi soir à 19h. On attend les gens en grand nombre et on sera là, l'équipe de Max 103. Ça va nous faire plaisir de te voir, Mathieu.
1: Yes, ben moi aussi, j'ai très hâte d'avoir le public de Valleyfield.
0: Hey, on se voit là, puis bon show!
1: Merci beaucoup. J'ai rien d'accepté.

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5: Bon, vendredi matin, le 14 août, 8h01. On a 14 degrés en ce moment sur Valleyfield. Ça continue de grimper tranquillement. Bon matin, Yann.
6: Bon matin, Roxane, ça va bien?
5: Ça va bien, toi?
6: Oui, ben oui,
5: ton micro qui est encore endormi.
6: Ben oui.
5: Ben, je sais pas ce qui se passe. On va appeler les réparateurs.
6: C'est ça, hein?
5: Ben là, je sais pas trop quoi te dire, Yann, mais... Ben oui, c'est ça! c'est revenu. Hein? On dirait que je sais pas.
6: Il faut qu'il se réveille le matin, mon micro.
5: Ben, ça se peut. Ça se peut très bien. Hey, mais là, tu vas mieux, je pense.
6: Hey, pour vrai, je sais pas, ce virus-là, c'est quoi? Ça a été, ça a pogné au niveau des sinus, un petit peu la gorge. J'avais la gorge qui piquait. Mais tu sais, je savais que c'était pas intense. C'est pas arrivé comme un boulet de canon.
5: Ouais.
6: C'est arrivé comme tranquillement, puis c'est reparti aussi rapidement que c'est arrivé. Je sais pas. Un petit virus,
5: ah,
6: là,
5: oui.
6: Ou je sais pas si les allergies ou de la fatigue, je sais vraiment
5: fatigue
6: pas.
5: Fatigue accumulée, peut-être.
6: Ouais,
5: je sais pas.
6: C'est ça.
5: Bon, on saura jamais.
6: Au moins,
5: tu vas mieux, puis c'est vendredi.
6: Ouais.
5: On se dirige vers le week-end.
6: Ouais,
5: à l'instant, on s'informe sur ce qui se passe ici dans la région. Qu'est-ce qui retient l'attention ce matin?
6: Bonne nouvelle, mise en vente à la mi-juillet. L'ancien moulin de Huntingdon a déjà trouvé preneur, confirme l'agent immobilier Steven Latulippe, responsable du dossier. L'immeuble patrimonial était affiché à 250 000 $. Selon Steven Latulippe, il a passé l'étape de l'inspection et la conclusion finale de l'achat ne requiert plus que l'approbation de l'institution financière. On ignore l'identité de l'acquéreur, sinon qu'il s'agit d'un homme d'affaires de la région. Idem pour la vocation future de la propriété, mais le responsable indique que l'acquéreur a l'intention de conserver le même cachet. Le bâtiment nécessite néanmoins d'importants travaux de rénovation estimés à 1 million de $ au moins. La propriété se trouve à proximité immédiate du barrage et du pont Anderson. Il comporte des espaces de stationnement tout près et serait propice pour des bureaux ou des commerces, comme un restaurant par exemple. Autrefois utilisé comme moulin à farine, le bâtiment a été construit en béton et en pierre des champs avec une toiture en tôle, lui conservant tout son cachet d'origine.
5: On se déplace maintenant à Vaudreuil.
6: Oui, la ville qui continue ses efforts pour enrayer l'herbe sur son territoire, un entrepreneur mandaté par la ville, groupe Arbor Ressources Inc., entame cette semaine l'épandage d'un herbicide écologique et sélectif dans des secteurs ciblés, et ce pour une durée approximative de 3 semaines, incluant les fins de semaine au besoin. La pulvérisation se déroule lorsque les conditions météorologiques seront optimales. Totalement écologique, le produit utilisé, le Ragweed Off, est une solution saline développé par une équipe d'experts et homologués. Il s'attaque aux plants d'herbe à poux sans causer de dommages aux autres végétaux. L'épandage permettra une diminution importante de la présence de la plante.
5: Et finalement, Saint-Zotique.
6: Oui, on en parlait. Un beau week-end à venir et le Festival de la Grillade de Saint-Zotique s'est amorcé hier à la plage de l'endroit. Se poursuit aujourd'hui et demain avec grillade et spectacle au menu.
5: On y sera avec grand plaisir.
6: Ouais.
5: Merci beaucoup, Yannick. Pour plus d'infos, on visite le www.journalsaintfrançois.ca.
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5: Magnifique aujourd'hui, du soleil toute la journée avec 25, humidex 30. Nuageux ce soir et la nuit prochaine, le mercure descendra à 10. Demain samedi, on retrouve le soleil avec 25, humidex 28. Et dimanche, nuageux avec 22. Actuellement sur Valleyfield, 14 degrés.
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0: Alexandre, tu nous parles d'une série télé.
1: Oui, ben effectivement, ça vient de sortir. C'est mercredi sur Prime. Les gens qui ont Prime, qui peuvent apprécier la série Reacher. C'est la quatrième saison. Et moi, j'adore ça. Comme je te disais, tu sais, c'est pas de la grande télé là, tu dis pas hey, ça révolutionne parce que c'est un film d'action, c'est une série d'action, une série un peu policière, mais une série où ça brasse énormément, puis il y a beaucoup de coups de poing qui se donnent. C'est Alan Ritchson qu'on connaît bien pour ce rôle là parce que c'est sa quatrième saison, mais il a fait aussi d'autres rôles. Hier, je regardais une entrevue de lui alors qu'il était à l'époque là dans la série Smallville. Ça remonte quand même à quelques années.
0: Bon.
1: Il était Aquaman et il dit ça c'était mon premier rôle et je portais des fois des Speedo, là, qui mettait en valeur un peu trop de ce que je voulais pas qu'on voit, mais il dit les gens rient de moi. Mais aujourd'hui, là, avec Reacher, je pense qu'on apprécie le travail que je fais. Il a aussi joué, tu sais, les Tortues Ninja, il a été une de ces tortues-là, et c'est un costaud, c'est
0: baraqué.
1: Un balèze, il est baraqué, effectivement, puis c'est un ancien soldat. Hein? Tu sais, c'est pour ça que je vous dis, ça révolutionne rien, mais il y a des coups de poing sur la gueule qui se donnent là-dessus, puis il y a des règlements de compte, puis ça me fait rire. Je me mets le cerveau à off, puis j'écoute Reacher, et là, je me disais, c'est la quatrième saison, j'avais hâte, parce qu'on l'avait annoncé depuis longtemps, que c'était pour être à la mi-août cette année, donc c'est mercredi que ça a sorti. On sortait les trois premiers épisodes, et là, je me suis dit, soit que j'attends, puis à la mi-septembre, tous les épisodes vont être sortis. Là, je l'écoute en rafale. J'ai pas été capable. Dès mercredi, j'ai écouté deux épisodes en rafale. Là, je me dis, OK, j'en garde un pour en fin de semaine, un moment où je vais pouvoir relaxer. Hier soir, le troisième épisode a été consommé. Mais hier, comme, tu sais, on a parlé en début d'épisode. Tu sais, petit virus, puis tout, j'étais comme, ah, ça me tente pas de, tu sais, tant. Là, j'ai mis ça, puis ça a fait du bien, j'ai décroché. Donc, c'est ça, à tous les mercredis, les prochains mercredis, pour les prochaines semaines, jusqu'à la mi-septembre, il y aura un épisode. Et ce que j'aime, c'est que il y a un des personnages un peu là, secondaires, qui est l'agent Neely. En fait, c'est une ancienne collègue de l'armée de Reacher. Et elle, dans les premières saisons, les trois premières saisons, à tout bout de champ, il a besoin d'un coup de main, il dit, hey, Neely, j'ai besoin que tu viennes m'aider. Elle arrive un peu à l'improviste, puis elle dit OK, je suis là, puis elle lui donne un coup de main. Elle est aussi efficace que Reacher. Et là, on a créé une série Neely. Donc, c'est un peu un sequel de ça, ou un dérivé, c'est ça. Donc, aussitôt que le dernier épisode de Reacher, saison 4, sera sorti sur Prime, je pense que c'est le 16 ou le 17 septembre, là, j'oublie la date, mais on diffusera tous les épisodes de la première saison de Neely. Donc, j'ai hâte de voir. Je pense que ça va être autant d'action, mais un personnage différent. Elle est super efficace, puis elle aussi, là, c'est un peu comme sang-froid, puis peur de rien. Donc, j'ai bien hâte de voir ça. Donc, si vous avez des fois des suggestions de séries, là,

0: Et vous dites, ben, je me cherche quelque chose de ce temps-ci. Puis j'en ai parlé à quelques personnes qui m'ont dit, ah, tu sais-tu quoi, j'ai jamais regardé ça, j'ai jamais pensé. Ben, regarde, je pensais que tout le monde connaissait Reacher, mais il y en a qui ignorent jusqu'à présent l'existence de ce gros balèze-là qui casse des gueules à notre grand plaisir, parce que des fois, il s'en prend là à des gens peu recommandables. Mm. Et donc, on regarde ça là avec, tu sais, un peu le cerveau à off, et ça fait du bien en cette fin d'été, là. Fin d'été, non?
1: Ben,
0: pas encore dans l'été.
1: Voyons,
0: mais ouais, c'est ça. Ça va nous mener jusqu'à la fin de l'été.
1: Oui. Avais-tu lu les livres?
0: Non, c'est ça l'affaire. Ouais. C'est que c'est tiré d'une série de romans. Puis c'est ça. Je me dis à chaque fois, hey, il faudrait que j'en lise au moins un, Reacher, pour voir si ça m'intéresserait de le lire. Puis je pense qu'un moment donné, je vais aller m'en chercher un pour voir à quoi ça ressemble. Parce que bon, de le voir en action, oui, en film, mais de voir en livre, de le lire, ouais, je pense que je vais l'essayer, puis je vous en reparlerai.
1: Bon, ben parfait. Yes. Dans les prochaines minutes, Tatoune ou Matoune, d'ici là, les Backstreet Boys, gros souvenir qui s'en vient avec Show Me the Meaning à Max 103.
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1: Thématique Festival de la Grillade aujourd'hui, Yann, mais on est comme un peu à l'envers parce que moi, je te parle du show de demain.
3: Ah oui?
1: Toi, tu parles du spectacle d'aujourd'hui. Fait que regarde, on commence avec le samedi aujourd'hui. Donc, les trois accords demain, ils seront en spectacle. C'est le gros spectacle, si on veut, au Festival de la Grillade de Saint-Zotique. Et je vous propose une toune. C'est sorti sur leur premier album, Gros Mammouth, album turbo. Les voici avec Saskatchewan.

0: un des premiers groupes québécois que j'ai adoré. Toujours en position numéro 1 sur le top 5 Musique Plus franco. Je regardais ça avec beaucoup d'attention à l'époque sur Musique Plus. Donc, demain soir, c'est Fred en première partie à 19h30. Il y a même des feux d'artifice tout de suite après le spectacle des Trois Accords à 22h30. C'est $60 si vous voulez y assister.
1: Un excellent choix parce qu'on les verra cette fin de semaine, mais une autre qu'on verra ce soir, et je l'adore, elle vient du même coin de pays que moi, elle vient du Lac-Saint-Jean. Voici Sarah Dufour avec « Je m'en vais dans le bois ».

0: Hey, ça va être bon ce soir parce que il va y avoir Sarah Dufour, mais aussi William Cloutier, Raphaël Roy qui va être là. Mm-hmm. J'ai eu la chance de l'avoir au spectacle de la fête nationale à Vaudreuil-Dorion et aussi Mia Tiner. Donc, une excellente prestation ce soir pour ces quatre artistes, j'en suis persuadé, alors qu'on annonce du beau temps et une belle soirée. Donc, le Festival de la Grillade de Saint-Zotique, c'est à la plage de Saint-Zotique. On a bien hâte d'être là encore une fois cette année et enfin du beau temps pour célébrer tout ça.
1: Ça va faire du bien, donc je vous invite à y aller en très grand nombre. Ouais. Rendez-vous également en grand nombre sur notre page Facebook pour voter pour la chanson que vous voulez entendre au complet à 8h50. On parle d'actualité dans quelques minutes. D'ici le Chabouzi avec Good News et pour l'instant, classe moyenne avec Au fond des bois. C'est pas dans le bois, c'est au fond des bois.

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0: Shabuzi avec Good News. À Max 103, 8h34. Yann, on parle d'actualité. Ouais. Premièrement, ben, on y revient parce que ça fait énormément réagir. Ouais. L'achat du moulin à Huntingdon. On sait, tu sais, si vous êtes déjà allé à Huntingdon, vous savez cette infrastructure-là, exact. À quoi elle ressemble.
1: C'est un magnifique moulin, là. Quand on arrive au centre-ville d'Huntingdon, on le voit, là, le long de la rivière. Il y a Kayak Safari qui s'est installé là. Et là, en juillet, il y a à peine un mois, on l'avait mis en vente, ce moulin-là. Il était affiché à 250 000 $ donc c'est parti très rapidement. C'est un acquéreur qui, jusqu'à maintenant, a gardé l'anonymat. C'est l'agent immobilier Steven Latulippe qui a joint mon collègue Mario Pitre pour lui parler de ce dossier-là. Donc, il dit ça a été acquis, mais il va devoir y avoir des travaux pour remettre un peu en ordre là, tout ce qui se passe dans ce moulin-là. Parce qu'il y en a qui disent, et c'est si vous allez lire l'article de mon collègue Mario, il y a Stéphane Gendron, tu sais, l'ancien maire d'Huntingdon, qui est bien connu, et qui, de ce temps-ci, dans le Haut-Saint-Laurent, se mêle de bien des choses. Puis, c'est un peu un lanceur d'alerte, mais pas anonyme. Là. Lui, il lance les alertes, mais il dit, regarde, oui, je la lance, l'alerte, puis il s'assume pleinement dans tout ça. Donc, il a dit à Mario, selon lui, remettre l'immeuble en état, parce qu'on parle $1 million au moins pour remettre l'immeuble en état. Il dit, non, c'est impossible. Tous les projets ont échoué à cause de l'édifice qui est inondé à chaque année. Ouais. C'est en zone inondable, ben, oui. Évidemment. C'est le long d'une rivière. Vous aurez compris, l'eau entre par les châssis ouverts, la structure est craquée, fissurée, juste vidée du mécanisme de roue antique en métal et tout vidé, ça va coûter plus $1 million. Mais lui, il dit, moi, je soupçonne une démolition, puis proposition de complexe immobilier sur le site. Donc, il dit, ça semble écrit dans le ciel. Donc, on va devoir regarder ça d'un œil avisé pour voir qu'est-ce qu'il y en est. Mais ça serait triste de perdre... Ouais. Un tel monument historique qui est là depuis des années. C'est construit depuis les années 1800, si je ne m'abuse. Là, j'avais en quelque part cette information-là. Mais la propriété est détenue depuis les années 60 par la firme Ménard Gestion, qui a bien fait, mais qui maintenant là, dit, regarde, on peut plus. Mais imagine un beau restaurant là, à fleur d'eau. Là, t'sais, on irait pour apprécier ce beau spectacle-là. Puis l'été, là, t'entends la rivière couler.
0: Oui, c'est t'sais, magnifique.
1: Ça serait super beau. Il y en a qui parlent de peut-être construire des condos là, justement sur le bord de la rivière. Donc, ça serait quelque chose à surveiller, mais ce serait triste, là. Mais évidemment, tu sais, puis ça me fait penser que cette semaine, on en parlait, on a détruit l'ancien terminus d'autobus ici, et là, il y a des gens qui disaient, détruire pour détruire, ça va coûter des sous, encore une fois, c'est qu'il y avait eu des infiltrations d'eau.
0: Mon Dieu, ce bâtiment-là, il y a tellement...
1: Exactement, il a souffert, puis de le remettre, de le retaper, ça aurait coûté plus cher que de le mettre à terre, puis là, les gens disent, ils vont encore mettre d'autres appartements, d'autres logements, ce ne sera pas ça. Ça va être une esplanade, ça va être un parc. Les gens vont pouvoir s'asseoir là, le long, justement, à côté des ponts du petit canal qu'il y a là, et regarder l'esplanade, les anciens bâtiments de la MOCO. Il y a évidemment l'Ocalia qui a été construit à proximité, mais sachez que le terminus, les gens qui nous écoutent, il y avait eu des infiltrations d'eau, c'était craqué de partout, c'était pas sécuritaire. Il y avait atteint sa durée, sa fin de vie utile, mais puis là, il y en a qui disent, ouais, mais c'est peut-être que ça avait mal été construit au départ, mais ça, c'est pas la faute des gens qui actuellement sont en place, puis qui disent on n'a pas le choix de le démolir. Les gens disent, hey, vous auriez dû le savoir avant. Non, les
0: c'est,
1: gens...
0: En tout, puis moi, c'est pas non plus un bâtiment magnifique et historique.
1: C'est,
0: là,
1: exactement, c'est ça. Ça avait été construit possiblement à la va-vite, puis c'est pas les gens qui sont actuellement en place qui avaient décidé, oui, on le fait comme ça, puis ça va toffer pendant des décennies. Il aura duré moins longtemps que possiblement prévu, mais il n'était plus utile. Il va y avoir un autre terminus aménagé ailleurs, possiblement mieux construit, mais sachez que pour l'instant, il n'y aura pas de logement là. Ça va être une esplanade qui va offrir un autre espace vert aux gens de Valleyfield.
0: En terminant, Yann, on parle de tennis Omnium Banque Nationale.
1: Oui, effectivement. Ça s'est terminé hier soir et c'est Ben Shelton, un Américain, qui l'a emporté. Et pas de n'importe quelle manière, il l'a emporté en finale après avoir remporter tous ces matchs. Évidemment, vous aurez compris, parce qu'au tennis, c'est élimination directe, donc tu peux pas perdre puis dire « Ah, je vais me reprendre ». Non, non, quand tu perds, t'es éliminé. Mais lui, il le fait en ne perdant aucune manche. Il a perdu aucun set tout au long du tournoi. Alors, il l'a dit lui-même hier, en fin de tournoi, il dit « J'ai joué mon meilleur tennis à vie ici à Montréal cette année ». Donc, Ben Shelton, qui l'avait remporté l'année passée à Toronto, et on sait que l'année passée, on s'en souviendra, on en avait parlé au lendemain de cette victoire-là, c'est Victoria Mboko qui l'avait remporté ici à Montréal. Alors, moi, j'apprécie un peu plus le tennis féminin, un peu comme le volleyball féminin, parce que il y a de plus beaux échanges, c'est moins de puissance, mais c'est des échanges qui sont parfois là, tu sais,
0: plus long.
1: C'est plus long et c'est vraiment là majestueux de voir. Tu sais, le tennis masculin, c'est formidable aussi, mais c'est tellement fort que les gars, à un moment donné, c'est comme les services puissants, retours, ça fait en sorte qu'il y a pas autant d'échanges qui sont faits. Mais ça, c'est chacun ses goûts, parce que moi, je me disais, il y a plus de gens qui vont au tennis féminin, mais cette année, on a battu un record. C'était le tournoi masculin qui est à Montréal, parce qu'on sait, hein, chaque année, on échange. Bon, une année, c'est Toronto qui est le féminin, puis une année, c'est Montréal, et l'inverse. Donc, cette année, on avait les hommes, et il y a eu 310 000 spectateurs qui se sont présentés à l'Omnium Banque Nationale cette année. Et on sait que depuis l'année passée, c'est une édition un peu prolongée. On fait ça sur plusieurs fins de semaine. C'est une douzaine de jours, si je ne m'abuse. Mais il y a eu des difficultés en début de tournoi. Il y a eu de la pluie le dimanche.
0: Oui, effectivement.
1: Il y a eu les têtes de série qui sont parties rapidement, mais il y a aussi eu les Québécois, les Canadiens, Félix Auger-Aliassime, Denis Shapovalov, qui sont disparus très rapidement du tableau. En fait, Félix Auger-Aliassime, lui, n'a même pas foulé le terrain. T'sais, on l'attendait depuis longtemps. On avait fait une campagne de publicité autour de ça. Hey, Félix revient à Montréal. On a hâte de le voir en action. Lui, s'il avait hâte, il était prêt jusqu'à ce qu'il s'entraîne le lundi, parce que son match, c'était le mercredi. S'entraîne. Puis là, à un moment donné, ça craque dans le dos. Puis capable de faire des services. Fait qu'au, au tennis, tu peux pas servir par en dessous. Dire, OK, je vais essayer. Non, tu peux pas.
0: C'est que ça aurait nuit à son futur.
1: Ben, effectivement. Donc, voilà. Oui, c'est ça, parce que si il aggrave sa blessure, effectivement, s'il aggrave sa blessure, ben, il met un X sur les prochaines semaines, les prochains mois de son calendrier. Donc, il a dit, je vais me reposer. Ça me fait de la peine. C'est triste. Mais les gens de Montréal, les amateurs de tennis qui se sont rendus, malgré tout, en grand nombre, admirer les exploits de ces joueurs phénoménales-là sont étincelants. Alors, Ben Shelton, qui est le nouveau roi de Montréal, et ça nous amène à parler de Montréal, le Parc Jarry, l'Omnium et toutes les installations autour du stade. On dit que si on veut conserver le tournoi ici à Montréal, ben, il faudra voir là, pour aménager, parce que hier, les gens de l'ATP se sont rendus à Montréal, on parlait avec les dirigeants de l'Omnium, et on dit, écoutez, si vous voulez rester dans le top le top des compétitions, parce que c'est une compétition d'envergure, c'est pas un master, mais c'est un top 1000 ces tournois-là qui se disputent un peu partout à travers le monde, et il dit là maintenant vous tirez de l'arrière comparativement aux installations qui sont à la fine pointe, les dernières rénovations autour du Parc Jarry et du stade là actuellement, ça remonte à 1995, donc ça fait presque ça fait 31 ans, donc faudra revoir là, certaines choses. Il y en a qui parlent d'un stade couvert, mais avec toit rétractable, donc les belles soirées, on enlèverait le toit, mais les soirées où il y a de la pluie, on pourrait jouer malgré tout. Donc, ça reste à voir tout ça, parce que c'est énormément de sous. Il y a les gens qui demeurent autour du Parc Jarry qui disent « Hey, ne venez pas toucher ». Là, déjà qu'on a pas mal concédé, il y a des gens qui disent « Ben, faudrait possiblement déménager les installations. Peut-être ça venait du côté du Parc olympique. Peut-être à voir explorer ailleurs. Donc, ça reste à voir tout ça. Donc, c'est ça a été là hier la mise là sur le trône de Ben Shelton et donc de retour l'an prochain avec les dames qui seront à Montréal, et ça, on a bien hâte de voir ça déjà.
0: Merci beaucoup, Yann. Dans les prochaines minutes, Tatoun ou Matoun. Aujourd'hui, c'est un spécial festival de la grillade de Saint-Zotique, parce que ça a débuté hier et ça se poursuit jusqu'à samedi. En musique, Imagine Dragons s'amène avec Rect tout de suite après la pause à Max 103.
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1: Spécial Festival de la Grillade de Saint-Zotique. Ça s'est amorcé hier à la plage de Saint-Zotique avec DJ Dan Dinoy et Tony Lasauce. Si vous ne connaissez pas Tony Lasauce, ça sonne bizarre, là, ouais. Mais c'est tout un musicien. Ça n'a même pas de bon sens. C'est un drummer. Puis il est incroyable. Donc, bref, ça, c'était pour la partie d'hier. Journée qu'on avait ajoutée, d'ailleurs, cette année. Et là, aujourd'hui, il y a d'autres spectacles. Tu auras l'occasion de nous en parler tout de suite après moi. Et moi, je vous parle de demain. Grosse journée. Ça s'amorce dans le jour, là, aux alentours de 11h. Compétition de grillade, il y a service de bar sur place, zone familiale, zone bébé aussi, il y a même des couches disponibles. Je trouve ça tellement bien, des tables allongées, tout ça. Donc, festival très familial. Et en soirée, ça restera familial parce qu'il y a Fred's en première partie qui attire tellement les jeunes, tu sais, enfants. Et il y a ensuite un groupe que j'écoutais quand j'avais à peu près cet âge-là, les Trois Accords qui ont amorcé leur carrière en 2003. Et on les écoute ce matin avec une chanson de leur premier album avec Saskatchewan.

0: tellement écouté cet album-là, Yann. Ouais, Gros ouais, Mammouth, ouais. Album Turbo. Je me souviens exactement du look de l'album. C'était formidable et on pourra les entendre demain soir. Si ça vous tente d'y assister, le billet pour la journée et la soirée de demain, c'est 60$ et pour ce soir, c'est 50$.
1: Ben, une excellente offre que tu nous fais. Moi aussi, je m'en vais dans ce coin-là parce que je vous présente quelqu'un qui sera en spectacle ce soir avec William Cloutier, Mia Tiner et d'autres artistes qui
0: Raphaël Roy, qui fouleront
1: la scène du Festival de la Grillade. Alors là, voici Sarah Dufour avec Je m'en vais dans le bois.

0: Je pense que ce sera un beau mélange hein, ce soir. Sarah Dufour, Raphaël Roy, j'ai hâte de les entendre et de les voir. Donc, sur la scène à la plage de Saint-Zotique, les gens pourront déguster grillades, écouter de la musique, se baigner, s'amuser. Tu l'as dit, c'est une belle fête familiale. Donc, on a bien hâte de voir ça tout au long du week-end.
1: J'en parlais avec mon chum hier soir, puis on se mettait à pas analyser, mais à se dire, hey, mais ça n'a pas de bon sens ce soir, là, particulièrement, c'est tout que des voix.
0: Ouais, ben
1: William
0: ça,
1: Cloutier, Mia Tiner, Raphaël Roy, c'est selon moi, en ce moment, au Québec, là, des méchantes voix qui poussent la note. Donc, ça va être incroyable. Puis Sarah Dufour qui est là avec son country, son dynamisme. Ouais. Ça va être vraiment bon.
0: Ça va être bon ce soir.
1: Bien c'est un rendez-vous. Et sache que ça a été très chaud ce matin, Yann.
0: Hein, j'imagine.
1: Vraiment de un vote seulement.
0: Ah, pour vrai.
1: Oui, et c'est les trois accords qui l'emportent avec Saskatchewan.
0: Yes.
1: Et nous, ben, on se voit lundi après une bédaine remplie
0: c'est
1: de grillades ce week-end. Salut, Yann.
0: Bye.

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1: Bonjour, madame, monsieur, ici Yannick Michaud et voici vos informations. Gravité Média, Max 103. Mise en vente à la mi-juillet, l'ancien moulin de Huntingdon a déjà trouvé preneur, confirme l'agent immobilier Steven Latulippe, responsable du dossier. L'immeuble patrimonial était affiché à 250 000 $. Selon Steven Latulippe, il a passé l'étape de l'inspection et la conclusion finale de l'achat ne requiert plus que l'approbation de l'institution financière. On ignore l'identité de l'acquéreur, sinon qu'il s'agit d'un homme d'affaires de la région. Idem pour la vocation future de la propriété, mais le responsable indique que l'acquéreur a l'intention de conserver le même cachet. Le bâtiment nécessite néanmoins d'importants travaux de rénovation, estimés à au moins 1 million de dollars. La propriété se trouve à proximité immédiate du barrage et du pont Anderson. Il comporte des espaces de stationnement tout près et serait propice pour des bureaux ou des commerces comme un restaurant, par exemple. Autrefois utilisé comme moulin à farine et moulin, le bâtiment a été construit en béton et en pierre des champs avec une toiture en tôle, lui conservant tout son cachet d'origine. La ville de Vaudreuil-Dorion continue ses efforts pour enrayer l'herbe à poux sur son territoire. Un entrepreneur mandaté par la ville, groupe Arbor Ressources Inc., entame cette semaine l'épandage d'un herbicide écologique et sélectif dans des secteurs ciblés, et ce pour une durée approximative de 3 semaines, incluant les fins de semaine au besoin. La pulvérisation se déroulera lorsque les conditions météorologiques seront optimales. Totalement écologique, le produit utilisé, le Ragweed Off, est une solution saline développée par une équipe d'experts et homologués. Il s'attaque aux plants d'herbe à poux sans causer de dommages aux autres végétaux. Cet épandage permettra une diminution importante de la présence de la plante. Enfin, le Festival d'agréable de Saint-Zotique s'est amorcé hier à la plage de l'endroit, se poursuit vendredi et samedi avec grillades et spectacles au menu. Voilà ce qui complète. Bon week-end et pour plus de détails, consultez le www.journalsaintfrançois.ca.
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0: Dans le cadre des Mardis en musique, je reçois aujourd'hui celui qui incarne le King Elvis, Mathieu Nardi. Bon matin.
1: Bonjour.
0: Comment ça va?
1: Ça va bien, toi?
0: Ça va bien, merci. Hey, Forever King, gros spectacle qui s'en vient au Mardi en musique à Valleyfield, spectacle gratuit. Toi, cette passion-là pour Elvis, ça te part d'où, Mathieu?
1: Ah, ben, ça vient de mon grand-père. Quand j'étais tout jeune, il restait dans le duplex en haut de chez nous. Puis, c'est lui qui me gardait durant l'été. Donc, moi, je n'étais pas un petit gars qui allait au camp de jour. Je me faisais garder par mes grands-parents. Et mon grand-père me faisait écouter de la vieille musique. Du Tom Jones, les Beatles, Frank Sinatra. Mais moi, j'ai pogné sur la musique d'Elvis, en fait. Puis j'ai eu la piqûre. Puis depuis ce temps-là, ben j'ai commencé à chanter ses chansons. Puis j'ai pris des cours de guitare. Puis depuis ce temps-là, ben je vis avec ma passion. Mmh.
0: Puis, qu'est-ce qui t'a attiré dans la musique d'Elvis?
1: Ah, ben, c'est le rock and roll. Moi, c'est vraiment ça, les vieilles voitures, le style de vêtements qu'il portait, puis tout ça.
0: C'est un style qui t'a inspiré, j'imagine.
1: Oui, beaucoup, beaucoup, ouais. Beaucoup.
0: Hey, parle-nous, parce que là, j'ai lu un peu sur toi puis sur ta carrière. Parle-nous pour nos auditeurs afin qu'ils te découvrent de tes accomplissements que tu as eus là, durant ta carrière.
1: Ben, en fait, moi, j'ai commencé à l'âge de 13-14 ans à faire des spectacles dans les foires, dans les parcs et tout ça. Puis il y a eu un concours que j'ai gagné là, qui en 2013 qui se déroulait à la Place des Arts. Et j'ai remporté le premier prix qui m'a permis d'aller faire un voyage à Graceland. Et puis j'ai chanté là-bas aussi devant la maison d'Elvis en 2013. Donc j'ai réalisé ce rêve-là. Et puis après ça, ben là, ça fait depuis environ presque 3 ans maintenant que j'ai signé avec les Pierre Gravel International. Et puis depuis ce temps-là, ben je suis en train de vivre vraiment le rêve que j'ai toujours voulu vivre, qui est de

0: faire mes spectacles dans des salles un peu partout au Québec.
1: Puis comment tu t'es senti là? Parce que là, tu me dis que tu as trippé sur Elvis toute ta vie. Tu étais devant sa maison. Qu'est-ce que ça te fait? Comment tu t'es senti à ce moment-là?
0: Ah ben, c'est tout un feeling, hein, parce que c'est vraiment... c'est vraiment comme si y a le temps s'est arrêté là-bas à Memphis, là. C'est comme, en fait, ils ont gardé la maison d'Elvis comme c'était à l'époque. Les gens, tu sais, peuvent aller visiter sa maison et tout ça. Il y a ses avions de l'autre côté de la rue qu'on peut visiter aussi. Donc, c'est vraiment tout un feeling parce qu'on a, tu sais, on arrive là, puis on a l'impression qu'il est là à quelque part, puis on peut voir toutes ses vieilles voitures, ses vêtements, comment est-ce qu'il vivait, puis tout ça. Donc, c'est vraiment quelque chose à voir.
1: Puis, pour toi, Mathieu, pourquoi tu penses que la musique d'Elvis résonne autant encore, là, aujourd'hui, en 2026?
0: Ah ben, je pense que c'est son style qui est intemporel. Exactement. Il a vraiment marqué, surtout ici, là, au Québec, au Canada. Je pense qu'on l'aime beaucoup parce qu'il est jamais venu. Il est venu au Canada, mais à Toronto, à Vancouver, puis à Ottawa. Mais tu sais, ici, à moi, dans le coin de Montréal, puis les alentours, il est jamais venu se produire en spectacle. Donc, je pense qu'on se tente pas de son énergie puis de sa voix.
1: Oui, de son univers, finalement.
0: Oui, exact.
1: Et puis là, au Mardi en musique, à quoi les gens peuvent s'attendre de ton spectacle, Mathieu?
0: Ah, mais en fait, c'est un spectacle, moi, que j'ai monté avec quatre musiciens, dans lequel on relate les trois grandes époques de la carrière d'Elvis. On passe par les années 50, 60, 70. On fait tous ses plus grands hits. Et puis, moi, j'amène vraiment le public dans le temps. Donc, les musiciens sont costumés avec les différentes époques. Et moi aussi, je change de costume et de perruque avec le maquillage et tout. Donc, les gens ont vraiment l'impression de faire un voyage dans le temps.
1: Wow! Eh bien, c'est sûr et certain qu'il va y avoir du monde en masse devant la rotonde du parc d'Elfa Sauvé. Donc, c'est mardi soir à 19h. On attend les gens en grand nombre. Et on sera là, l'équipe de Max 103. Ça va nous faire plaisir de te voir, Mathieu.
0: Yes, bien moi aussi, j'ai très hâte d'avoir le public de Valley Field.
1: Hey, on se voit là, puis bon show!
0: Merci beaucoup!

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2: Bonjour, madame, monsieur. Ici Yannick Michaud et voici vos informations. Gravité Média, Max 103. Mise en vente à la mi-juillet, l'ancien moulin de Huntingdon a déjà trouvé preneur, confirme l'agent immobilier Steven Latulippe, responsable du dossier. L'immeuble patrimonial était affiché à 250 000 $. Selon Steven Latulippe, il a passé l'étape de l'inspection et la conclusion finale de l'achat ne requiert plus que l'approbation de l'institution financière. On ignore l'identité de l'acquéreur, sinon qu'il s'agit d'un homme d'affaires de la région. Idem pour la vocation future de la propriété, mais le responsable indique que l'acquéreur a l'intention de conserver le même cachet. Le bâtiment nécessite néanmoins d'importants travaux de rénovation, estimés à au moins 1 million de dollars. La propriété se trouve à proximité immédiate du barrage et du pont Anderson. Il comporte des espaces de stationnement tout près et serait propice pour des bureaux ou des commerces comme un restaurant, par exemple. Autrefois utilisé comme moulin à farine et moulin, le bâtiment a été construit en béton et en pierre des champs avec une toiture en tôle, lui conservant tout son cachet d'origine. La ville de Vaudreuil-Dorion continue ses efforts pour enrayer l'herbe à poux sur son territoire. Un entrepreneur mandaté par la ville, groupe Arbor Ressources Inc., entame cette semaine l'épandage d'un herbicide écologique et sélectif dans des secteurs ciblés, et ce pour une durée approximative de 3 semaines, incluant les fins de semaine au besoin. La pulvérisation se déroulera lorsque les conditions météorologiques seront optimales. Totalement écologique, le produit utilisé, le Ragweed Off, est une solution saline développée par une équipe d'experts et homologués. Il s'attaque aux plants d'herbe à poux sans causer de dommages aux autres végétaux. Cet épandage permettra une diminution importante de la présence de la plante. Enfin, le Festival d'agréable de Saint-Zotique s'est amorcé hier à la plage de l'endroit, se poursuit vendredi et samedi avec grillades et spectacles au menu. Voilà ce qui complète. Bon week-end et pour plus de détails, consultez le www.journalsaintfrançois.ca.
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2: Bonjour Madame, Monsieur, ici Yannick Michaud et voici vos informations. Gravité Média, Max 103. Mise en vente à la mi-juillet, l'ancien moulin de Huntingdon a déjà trouvé preneur, confirme l'agent immobilier Steven Latulippe, responsable du dossier. L'immeuble patrimonial était affiché à 250 000 $. Selon Steven Latulippe, il a passé l'étape de l'inspection et la conclusion finale de l'achat ne requiert plus que l'approbation de l'institution financière. On ignore l'identité de l'acquéreur, sinon qu'il s'agit d'un homme d'affaires de la région. Idem pour la vocation future de la propriété, mais le responsable indique que l'acquéreur a l'intention de conserver le même cachet. Le bâtiment nécessite néanmoins d'importants travaux de rénovation, estimés à au moins 1 million de dollars. La propriété se trouve à proximité immédiate du barrage et du pont Anderson. Il comporte des espaces de stationnement tout près et serait propice pour des bureaux ou des commerces comme un restaurant, par exemple. Autrefois utilisé comme moulin à farine et moulin, le bâtiment a été construit en béton et en pierre des champs, avec une toiture en tôle, lui conservant tout son cachet d'origine. La ville de Vaudreuil-Dorion continue ses efforts pour enrayer l'herbe à poux sur son territoire. Un entrepreneur mandaté par la ville, groupe Arbor Ressources Inc., entame cette semaine l'épandage d'un herbicide écologique et sélectif dans des secteurs ciblés, et ce pour une durée approximative de 3 semaines, incluant les fins de semaine au besoin. La pulvérisation se déroulera lorsque les conditions météorologiques seront optimales. Totalement écologique, le produit utilisé, le Ragweed Off, est une solution saline développée par une équipe d'experts et homologués. Il s'attaque aux plants d'herbe à poux sans causer de dommages aux autres végétaux. Cet épandage permettra une diminution importante de la présence de la plante. Enfin, le Festival d'agréable de Saint-Zotique s'est amorcé hier à la plage de l'endroit, se poursuit vendredi et samedi avec grillades et spectacles au menu. Voilà ce qui complète. Bon week-end et pour plus de détails, consultez le www.journalsaintfrançois.ca.

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4: Bonjour, madame, monsieur. Ici Yannick Michaud et voici vos informations. Gravité Média, Max 103. Mise en vente à la mi-juillet, l'ancien moulin de Huntingdon a déjà trouvé preneur, confirme l'agent immobilier Steven Latulippe, responsable du dossier. L'immeuble patrimonial était affiché à 250 000 $. Selon Steven Latulippe, il a passé l'étape de l'inspection et la conclusion finale de l'achat ne requiert plus que l'approbation de l'institution financière. On ignore l'identité de l'acquéreur, sinon qu'il s'agit d'un homme d'affaires de la région. Idem pour la vocation future de la propriété, mais le responsable indique que l'acquéreur a l'intention de conserver le même cachet. Le bâtiment nécessite néanmoins d'importants travaux de rénovation, estimés à au moins 1 million de dollars. La propriété se trouve à proximité immédiate du barrage et du pont Anderson. Il comporte des espaces de stationnement tout près et serait propice pour des bureaux ou des commerces comme un restaurant, par exemple. Autrefois utilisé comme moulin à farine et moulin, le bâtiment a été construit en béton et en pierre des champs, avec une toiture en tôle, lui conservant tout son cachet d'origine. La ville de Vaudreuil-Dorion continue ses efforts pour enrayer l'herbe à poux sur son territoire. Un entrepreneur mandaté par la ville, groupe Arbor Ressources Inc., entame cette semaine l'épandage d'un herbicide écologique et sélectif dans des secteurs ciblés, et ce pour une durée approximative de 3 semaines, incluant les fins de semaine au besoin. La pulvérisation se déroulera lorsque les conditions météorologiques seront optimales. Totalement écologique, le produit utilisé, le Ragweed Off, est une solution saline développée par une équipe d'experts et homologués. Il s'attaque aux plants d'herbe à poux sans causer de dommages aux autres végétaux. Cet épandage permettra une diminution importante de la présence de la plante. Enfin, le Festival d'agréable de Saint-Zotique s'est amorcé hier à la plage de l'endroit, se poursuit vendredi et samedi avec grillades et spectacles au menu. Voilà ce qui complète. Bon week-end et pour plus de détails, consultez le www.journalsaintfrançois.ca.
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2: Bonjour Madame, Monsieur, ici Yannick Michaud et voici vos informations Gravité Média, Max 103. Mise en vente à la mi-juillet, l'ancien moulin de Huntingdon a déjà trouvé preneur, confirme l'agent immobilier Steven Latulippe, responsable du dossier. L'immeuble patrimonial était affiché à 250 000 $. Selon Steven Latulippe, il a passé l'étape de l'inspection et la conclusion finale de l'achat ne requiert plus que l'approbation de l'institution financière. On ignore l'identité de l'acquéreur, sinon qu'il s'agit d'un homme d'affaires de la région. Idem pour la vocation future de la propriété, mais le responsable indique que l'acquéreur a l'intention de conserver le même cachet. Le bâtiment nécessite néanmoins d'importants travaux de rénovation, estimés à au moins 1 million de dollars. La propriété se trouve à proximité immédiate du barrage et du pont Anderson. Il comporte des espaces de stationnement tout près et serait propice pour des bureaux ou des commerces comme un restaurant, par exemple. Autrefois utilisé comme moulin à farine et moulin, le bâtiment a été construit en béton et en pierre des champs avec une toiture en tôle, lui conservant tout son cachet d'origine. La ville de Vaudreuil-Dorion continue ses efforts pour enrayer l'herbe à poux sur son territoire. Un entrepreneur mandaté par la ville, groupe Arbor Ressources Inc., entame cette semaine l'épandage d'un herbicide écologique et sélectif dans des secteurs ciblés, et ce pour une durée approximative de 3 semaines, incluant les fins de semaine au besoin. La pulvérisation se déroulera lorsque les conditions météorologiques seront optimales. Totalement écologique, le produit utilisé, le Ragweed Off, est une solution saline développée par une équipe d'experts et homologués. Il s'attaque aux plants d'herbe à poux sans causer de dommages aux autres végétaux. Cet épandage permettra une diminution importante de la présence de la plante. Enfin, le Festival d'agréable de Saint-Zotique s'est amorcé hier à la plage de l'endroit, se poursuit vendredi et samedi avec grillades et spectacles au menu. Voilà ce qui complète. Bon week-end et pour plus de détails, consultez le www.journalsaintfrançois.ca.
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